0: avait pas de phare.
1: Voyons.
0: Pas de clignotant.
1: Bien sûr.
0: Une allure suspecte. Roulait trop lentement.
1: Ouais.
0: À l'heure où j'écris, il me reste des cicatrices au dos, au cou, au tibia, à la main, à la cuisse.
1: Puis,
0: l'inspection générale des services, l'IGS. Prends mon témoignage, la justice fera le reste. A-t-on le droit de falsifier quand on est assermenté? Et ensuite demander que l'uniforme soit respecté. Ils portent des casquettes comme les mecs, ils arrêtent. Mettent des coups de pression comme les mecs, ils arrêtent. Mentent.